0: La Banque mondiale finance d'importants projets de développement en République centrafricaine. Quelle est la part des entreprises nationales dans l'acquisition des marchés publics? Les réponses des responsables de la Banque mondiale et la plainte des acteurs du secteur des bâtiments et travaux publics dans cette émission. Auditeurs et auditrices, bonjour et soyez les bienvenus dans votre magazine de l'économie de ce samedi sur Radio Ndekeluka. Dans cette émission, nous recevons comme invité Evariste Dignito, président directeur général de la Semence BTP, et président de la Fédération des acteurs du secteur des BTP. Le mot de l'économie parle du développement économique. Nous sommes deux à la présentation. Martial Steve Metisinga, bonjour.
1: Bonjour Emmanuel Sambolifis, bon week-end à tous.
0: La technique est contrôlée par Élisée Miguel Bangakote, votre magazine de l'économie après cette courte pause.
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0: La Banque mondiale veut rendre le secteur privé centrafricain efficace, et ce, pour qu'il puisse bénéficier des financements. Cela permettrait aussi aux entreprises privées nationales d'être compétitives sur le marché international.
1: Des responsables locaux de la Banque mondiale ont sensibilisé la semaine dernière des chefs d'entreprise sur des opportunités d'affaires dans le cadre des marchés financés par la Banque mondiale en République centrafricaine. Régis Stéphane Bangima.
3: La Banque mondiale veut, à travers cette rencontre, mettre à la disposition des acteurs du secteur privé des informations nécessaires pouvant leur servir à jouer pleinement leur rôle. Car selon elle, ces acteurs du secteur privé ne bénéficient que de 24% des marchés de son projet. Guido Rurongwa est le représentant résident de la Banque mondiale en République centrafricaine.
4: La Banque mondiale finance beaucoup de projets ici dans le pays, mais la part des marchés qui est exécutée par le secteur privé est très faible. Elle est seulement de 24%. Et donc, il faut que la capacité du secteur privé à exécuter les marchés puisse augmenter. Et nous pensons que cet atelier mettra à la disposition du secteur privé centrafricain les informations nécessaires pour que ce secteur puisse pleinement jouer son rôle.
3: Pour le Premier ministre Félix Moloa, il est important qu'on donne les mêmes opportunités aux entreprises nationales.
5: Quand les avis en manifestation sont lancés, la barre est mise tellement haut qu'il est difficile. Et ce sont que les entreprises étrangères qui profitent. Alors nous aurons souhaité avoir des entreprises qui soient aussi compétitives, mais il faut leur donner des opportunités. Alors donc, je crois qu'à travers cela, les discussions, nous aurons les conclusions et nous pourrons l'étendre à tous les autres partenaires.
3: Joséphine Desjean est la présidente de l'Association des femmes et affaires de Centrafrique.
6: Aujourd'hui, dans le domaine du commerce, quand la Banque mondiale lance un appel d'offres, c'est un appel d'offres qui concerne tous les gens qui sont dans les secteurs d'activité qui peuvent concourir. Le problème des Camerounais qui prennent des marchés ici, des Rwandais, mais ils viennent avec leurs capitaux. Nous, on n'en a pas. Et c'est normal. Ils viennent. Je crois que c'est ça le fond du problème. Et des mesures seront prises maintenant pour essayer de canaliser toutes ces choses-là.
3: Cette rencontre, sponsorisée par le département de la passation des marchés de la Banque mondiale et le projet d'investissement de compétitivité des entreprises et l'emploi vise à rendre le secteur privé compétitif sur le marché international.
0: La Fédération des acteurs du secteur BTP en République centrafricaine s'indigne du quota qui leur est accordé dans les marchés publics. Pourtant, la loi 94.007.4 du 4 juin 2019, loi qui régit le partenariat public-privé, leur accorde en principe 30% des marchés publics. Cependant, ce quota n'est pas respecté.
1: Une indignation présente lors de leur assemblée ordinaire et élective qui a regroupé la semaine dernière une trentaine d'entreprises nationales. Evariste Dignito, président de la fédération, au micro de Andy Avila Bissayo.
7: Nous avons le mercredi dernier été invités à participer à un atelier organisé par la Banque mondiale sur les possibilités d'affaires qu'offre la banque. Ils ont donné un état des lieux des financements qui ont été déjà mis en œuvre. C'est leur rapport. Moi, je ne fais que reprendre leur rapport. Ils ont dit que malheureusement, 60% de leur financement en République centrafricaine sont captés par les entreprises chinoises. Et une partie est captée par les entreprises camerounaises et que les parts des locaux ne représentent que 20%. Et ils avaient à l'époque interpellé le Premier ministre, les entreprises, pour que chacun, en ce qui le concerne, puisse faire des efforts pour réduire cet écart-là, pour améliorer ce chiffre-là qui n'est pas digne de nous. La question, c'est comment s'organiser, parce qu'il ne suffit pas de revendiquer. Il faut qu'on soit capable de pouvoir progresser par rapport à ce chiffre alarmant. Deuxièmement, est-ce que le politique a la volonté de faire progresser ce chiffre-là? Dans les autres pays, les grands opérateurs économiques sont fabriqués par les autorités politiques. Chacun doit pouvoir assumer sa part de responsabilité.
0: Justement, suivant cet entretien qui parle des forces, faiblesses et des perspectives pour les acteurs du secteur des BTP, Evariste Dignito est avec vous, Martial Steve Metisinga.
1: Monsieur Evariste Dignito, bonjour.
7: Bonjour.
1: Les acteurs du secteur des BTP, bâtiments et travaux publics, ont remanié leur bureau. Quelle sera la nouvelle dynamique ?
7: Nous sommes allés en Assemblée générale, nous avons fait le bilan de nos 6 années, le bureau exécutif sortant. L'Assemblée générale a donné quitus à ce bureau-là et malheureusement, il n'y avait pas de candidat à tous les postes à pourvoir. Et c'est comme ça que l'Assemblée générale a souverainement décidé de prolonger le mandat du bureau sortant. Et donc, c'est comme ça que le bureau exécutif a été donc reconduit dans toute sa totalité. Mais pour autant, nous pensions que c'est pour un temps et nous espérons que des chefs d'entreprise et chefs de bureau d'études se manifesteront pour que nous puissions avoir du sang neuf et essayer d'avoir une nouvelle équipe qui puisse constituer ce bureau-là.
0: Alors, quelles seront les dynamiques pour vraiment redynamiser les rythmes de votre travail dans la défense de vos intérêts?
7: Bon, ce qu'il faut apporter, de voir qu'est-ce qui n'a pas marché, quels sont les progrès qui ont été faits et quels sont les efforts qui resteraient encore à faire, ou bien quelles sont les stratégies qu'il faudra mettre en place pour que le secteur des BTP joue réellement son rôle dans la construction de notre pays. Vous savez que les BTP sont le baromètre de la santé économique d'un pays. Si les BTP vont économiquement, on peut dire que c'est un pays qui marche. Et donc, nous sommes conscients de notre rôle, nous sommes conscients de ce que nous pouvons être pour l'avenir de notre pays. Et nous allons faire les efforts dans les limites de ce que nous pouvons. Vous savez que l'environnement économique ne dépend pas que de nous qui sommes opérateurs économiques. Il y a beaucoup d'autres acteurs qui doivent pouvoir aider à ce que cet environnement économique-là soit propice à faire évoluer les acteurs du secteur des BTP.
0: Effectivement, durant votre Assemblée générale, vous avez présenté votre indignation sur les quotas accordés aux entreprises nationales dans l'exécution des travaux publics. Qu'est-ce qui ne vous arrange pas?
7: Au fait, il y a eu un atelier de la Banque mondiale sur les perspectives de financement. Pour parler de cette perspective-là, la Banque mondiale a posé un diagnostic, a fait l'état des lieux et a constaté, c'est un constat, a constaté que des financements que la banque accorde à notre pays, 60% sont captés par les entreprises chinoises et qu'il n'y a que 20% qui sont captés par les entreprises locales. Et je pense que cet atelier était présidé par le premier chef du gouvernement qui a été effectivement interpellé par ce chiffre-là. Nous-mêmes, nous avons été interpellés, mais vous savez que les raisons sont diverses et variées. Et donc, c'est un constat qui est là, qui est mis sur la table. Et aujourd'hui, c'est une question de responsabilité. D'abord, de nous, les entreprises, de faire en sorte que nous puissions être plus compétitifs et efficaces. Mais c'est aussi une question de responsabilité des pouvoirs publics parce que nous savons que sous d'autres cieux, les grands opérateurs économiques de ces pays-là sont fabriqués par les pouvoirs publics. Donc voilà, c'est une situation qui interpelle tout le monde, qui interpelle le politique et qui interpelle aussi l'opérateur économique et particulièrement nous au niveau du secteur des BTP. Pourquoi nous n'avons que 20% des parts qui sont octroyés par la Banque mondiale?
0: Alors, vous parlez là de la responsabilité. De votre côté, au niveau de la fédération, quelles sont les mesures que vous avez prises pour faire face à ce problème en termes de confiance, d'éligibilité et de fiabilité? Est-ce que vous travaillez à ce sujet?
7: Bon, vous savez, nous, les entreprises de BTP, nous évoluons dans un milieu économique. Nous évoluons dans un pays qui a eu beaucoup de problèmes, dans un pays qui a connu des soubresauts politico-militaires, qui a fait en sorte que le milieu économique n'a pas pu s'exprimer correctement dans ces moments-là. Et vu que nous n'avons pas beaucoup travaillé, il y a des critères d'accessibilité à ces projets-là qui sont lancés par ces institutions financières qui nous mettent hors jeu parce que je vous cite l'un des critères. Parfois, on nous dit qu'il faut au moins avoir fait 6 milliards de chiffre d'affaires pendant 5 années successives. Alors, vous comprenez que 6 milliards de chiffre d'affaires pendant 5 années successives, on n'a pas pu le faire. Et donc, du coup, ce sont des critères de qualification. Donc, ça nous disqualifie. Ça, c'est de 1. Les autres critères aussi, c'est les critères de maîtrise d'œuvre. Vu que nous n'avons pas travaillé, et souvent, c'est des travaux à haute technicité. Pour accéder à ces marchés-là, il faut au moins en avoir fait 2 similaires. Donc, si tu n'as pas fait 2 similaires, mais tu es disqualifié techniquement. Donc, ce sont beaucoup plus ces critères-là qui nous mettent hors jeu. Mais nous pensions qu'au-delà des critères, s'il y a une volonté politique de pouvoir nous réintégrer, effectivement, à avoir accès à ces projets-là, ces critères peuvent être allégés.
0: Alors, pour être vraiment compétitif sur le marché, est-ce que vous reconnaissez au moins quelques failles qu'il faut nécessairement corriger?
7: Oui, sûrement que nous avons des faiblesses. Mais je peux aussi dire que nous avons beaucoup évolué. Nous avons beaucoup évolué au-delà des faiblesses. Nous avons beaucoup évolué parce que aujourd'hui, au milieu des entreprises, au milieu des bureaux d'études, vous en avez quelques-uns qui se sont valorisés et qui ont fait preuve de beaucoup de professionnalisme en réalisant des travaux qui ont été appréciés par l'opinion publique. Nous avons le groupement Alizé Construction, Semences BTP, qui ont construit le lycée de Miskine. Nous avons la société, l'entreprise GER, qui a réalisé l'avenue Toadera, qui est là aujourd'hui, qui est appréciée par rapport à ce que nous voyons faire actuellement. Donc, il y a des progrès. Nous avons des bureaux d'études qui, aujourd'hui, ont progressé. Donc, on a progressé, mais sauf que on était tellement en retard que, voilà, il faut qu'il y ait vraiment un appui qui puisse nous aider à effectivement faire des pas de géant.
0: Quel bilan dressez-vous sur l'état d'être des entreprises de BTP au niveau national qui sont estimées aujourd'hui à plus de 200 entreprises?
7: Voilà, c'est une statistique, on dit qu'il y a 200 entreprises, mais il faut les catégoriser. Vous avez les toutes petites entreprises, les TPE, ceux qui font des chiffres d'affaires qui varie en 5, 20 millions, 30 millions. Vous avez des petites, des moyennes entreprises qui font des chiffres d'affaires en 30 et 100 millions. Et vous avez, bon, ceux qui sont classés au niveau des grandes entreprises qui font des chiffres d'affaires de 100 millions à 1 milliard. Mais nous pouvons dire qu'aujourd'hui, les entreprises pour lesquelles les compatriotes pensent qu'il faut que ces entreprises puissent s'affermir, on peut les compter au nombre d'une dizaine. Hein, celles qui sont capables de faire des travaux de plus de 2 milliards. Au moins, il faut faire avec ces dizaines-là. Moi, je dis toujours que les travaux de 6 milliards, de 7 milliards qu'on confie à des multinationales, ces entreprises-là, ils ont au moins commencer à faire une première fois un chantier de 6 à 7 milliards. Ils ne sont pas nés en construisant des chantiers, en faisant des chantiers de 7-6 milliards. Au moins, il y a eu un début à tout. Et nous pensions que les entreprises aujourd'hui qui font 2-3 milliards de chiffre d'affaires ou bien qui réalisent 2 milliards de travaux peuvent valablement faire des travaux de 6 milliards. Il faut seulement, la première fois, ça va être un peu difficile. Mais je pense qu'on dit que l'expertise s'améliore avec la pratique. Et je pense qu'il faut habituer les entreprises à pouvoir travailler. Malheureusement, ce n'est pas le cas. Dès que ça dépasse un certain montant, on dit que non, les entreprises locales ne sont pas capables. Alors que nous en avons démontré que nous pouvons être capables de beaucoup de choses. Il suffit seulement qu'il n'y ait pas d'a priori sur nous, qu'on ne nous écarte pas d'emblée, mais qu'on puisse nous mettre à l'épreuve. Il y en a quelques-unes qui sont sérieuses et nous pensions qu'il faut faire confiance à celles-là.
0: Alors aujourd'hui, on se rend compte que la Banque mondiale, la BAD, finance d'importants projets en République centrafricaine. Est-ce que les entreprises nationales sont vraiment impliquées dans ces projets?
7: Ça ne marche pas encore très bien entre nous et les multinationales qui viennent de l'extérieur. Par contre, nous avons une disposition dans le Code des marchés publics qui prévoit de la sous-traitance, qui dit clairement que 30% des marchés peuvent être sous-traités. Malheureusement, c'est à ce niveau-là que les multinationales ne respectent pas. Mais ce qui est bien, c'est que le Premier ministre chef du gouvernement nous a rassurés de sa ferme volonté de suivre ce dossier de la sous-traitance, particulièrement en ce qui concerne les travaux du corridor 13.
1: dire que le gouvernement pense également aux entreprises nationales, c'est ça?
8: Oui, mais c'est un devoir pour eux. Les entreprises nationales sont dans la volonté du pouvoir public, hein, de les faire émerger. Je pense que le pouvoir public veut que les entreprises nationales soient fortes. Et donc, nous espérons que l'intention qui est manifestée par le chef du gouvernement va se concrétiser.
1: Alors, Monsieur Ivaris Dignito, Radio Ndekeluka vous remercie.
8: Mais c'est à moi de vous remercier.
0: Place à Didas Sabon pour le mot de l'économie. Il nous explique le terme développement économique.
1: Et il est avec vous, Emmanuel Samboli.
0: Monsieur Didas Sabon, bonjour.
9: Bonjour.
0: Qu'est-ce que le développement économique?
9: Je dirais que le développement économique désigne tout simplement les évolutions positives dans les changements structurels d'un pays ou d'une population démographique, technique, industrielle, sanitaire, culturelle, sociale. De tels changements engendre l'enrichissement de la population et l'amélioration des conditions de vie. On parle alors d'amélioration du bien-être social au sens économique du terme. C'est la raison pour laquelle le développement économique est associé au progrès.
0: Mais très concrètement, le développement économique d'un pays se traduit par quoi selon vous? Ou encore, qu'est-ce que dans un pays, on peut dire qu'il y a le développement économique?
9: En effet, le développement économique d'un pays peut se traduire concrètement à plusieurs niveaux. On peut le percevoir au niveau éducationnel, au niveau du système de santé, par exemple, au niveau des infrastructures, pour ne citer que ces exemples-là.
0: Comment peut-on percevoir ce développement économique au niveau éducationnel?
9: Le premier niveau où on peut percevoir le développement économique d'un pays est le niveau éducationnel, qui se manifeste par la hausse du taux d'alphabétisation. Quand le taux d'alphabétisation augmente dans un pays, cela indique l'existence d'un système d'enseignement primaire, c'est-à-dire le fondamental 1, ou le programme d'alphabétisation efficace qui ont permis à une proportion de la population d'acquérir la capacité d'utiliser correctement l'écriture, la lecture et de faire des calculs en arithmétique simple. Donc, un système éducatif efficace, cela sous-entend des enseignements qualifiés en nombre suffisant et des infrastructures scolaires adéquates et des équipements didactiques de qualité qui permettent aux élèves d'étudier dans de bonnes conditions, donc améliorer le capital humain du pays.
0: Vous avez dit qu'on peut percevoir aussi le développement économique par le système de santé. Comment l'expliquez-vous?
9: Effectivement, un développement économique, on peut également le constater concrètement par le développement du système de santé du pays. Cela signifie surtout que le système de santé s'est doté d'un personnel compétent, suffisant et dispose des moyens financiers, des moyens d'information, des fournitures, des équipements, des moyens de transport et de communication ainsi que d'orientation général.
0: Ok, le dernier aspect par lequel on peut sentir le développement économique selon vous, ce sont les infrastructures.
9: Oui, en effet, on peut également constater très concrètement le développement économique ou social d'un pays par la construction d'infrastructures, notamment les infrastructures routières surtout, qui sont construites et qui facilitent la libre circulation des personnes et des biens sur le territoire. Les investissements dans des réseaux d'eau, des réseaux d'électricité qui rendent la fourniture d'eau potable et d'électricité très accessible à la majeure partie de la population. On peut parler aussi des bâtiments sociaux. Entendez par bâtiments sociaux les écoles, les universités, les hôpitaux, passant aussi par l'aéroport, voire des stades sportifs. On peut compléter ce panoplie par des réseaux de voiries et des égouts qui permettent aux villes d'être propres. Ces infrastructures, quand elles sont construites et entretenues, il apparaît clairement qu'elles facilitent concrètement la vie de la population. De ce fait, elles contribuent au soutien et au développement de l'activité économique ou sociale dans le pays.
0: Y a-t-il des différents niveaux de développement? Si oui, lesquels?
9: Il faut noter surtout qu'il y a une grande disparité de développement des pays dans le monde. Toutefois, ils sont répartis en 5 niveaux de développement. C'est ainsi qu'on retrouve au premier niveau les pays développés, encore appelés les pays riches. Le deuxième niveau, ce sont les pays émergents ou encore les nouveaux pays industrialisés, en abrégé NPI. Ensuite, le troisième niveau, ce sont les pays en transition. Puis, le quatrième niveau rassemble les pays en voie de développement. Et enfin, le cinquième et dernier niveau regroupe les pays les moins avancés, en abrégé les PMA.
0: Mais qu'est-ce qui caractérise les pays dans chacun de ces cinq niveaux que vous venez d'évoquer? D'abord, les pays développés.
9: Dans les pays développés ou encore appelés les pays riches, le système économique permet de dégager de nombreuses richesses. Une très grande majorité de la population satisfait déjà ses besoins vitaux. Donc les problèmes d'eau, d'électricité, d'à manger n'est plus leur problème. Les soins sont des services largement accessibles. Par ailleurs, la plupart bénéficient d'un certain confort. Alors, à l'exemple de ces pays riches, la plupart sont des pays de l'Union européenne, les États-Unis, le Japon, la Corée du Sud.
0: Et maintenant, comment reconnaître les pays émergents?
9: Pour les pays émergents ou bien les nouveaux pays industrialisés sont hétérogènes. Ils englobent des économies dont le point commun est une croissance industrielle très rapide. Ce sont des pays très exportateurs et fortement intégrés au commerce mondial. Leurs économies sont largement ouvertes aux capitaux étrangers. Leur niveau de vie se rapproche beaucoup plus de celui des pays riches. Exemple, la Chine, l'Inde, le Brésil, le Mexique, l'Argentine.
0: Vous avez cité un niveau de développement qui m'a retenu l'attention, les pays en transition. Ça veut dire quoi et comment les reconnaître?
9: Il s'agit au fait des transitions vers le capitalisme. Alors, l'expression « transition vers le capitalisme » désigne l'introduction des mécanismes de marché dans tous les domaines de l'économie. Libéralisation des prix, transfert de pouvoir économique de l'État au secteur privé et ouverture sur l'extérieur. Certains pays d'Europe de l'Est, c'est-à-dire les anciens pays communistes ou encore du bloc de l'Est, ont achevé cette transition pour entrer dans l'Union européenne à partir de 2004. D'autres, les ex-républiques de l'URSS par exemple, se trouvent encore dans une phase transitoire. Le niveau de vie a tendance à se rapprocher des pays industrialisés. Exemple, les pays de l'Europe de l'Est comme l'Ukraine, la Hongrie, la Roumanie.
0: Vous avez parlé aussi des pays en développement.
9: Oui, d'après la classification de la Banque mondiale, les pays en développement regroupent des pays en situation intermédiaire avec une croissance relative de leur économie qui les distingue des pays moins avancés. Ils se situent en majorité en Asie, en Afrique et en Amérique du Sud. Le niveau de vie y est limité et la pauvreté est étendue.
0: Alors, le niveau de vie y est élevé et la pauvreté est étendue. Mais il y a encore une classe de développement plus basse que ça. Et vous avez parlé des pays les moins avancés.
9: Oui, les pays les moins avancés, c'est-à-dire le dernier niveau du développement économique, le plus bas niveau, ça regroupe environ 2,9 milliards de personnes vivant avec moins de 1 dollar par jour. L'Afrique est le continent le plus concerné par le sous-développement. Dans l'Est et le Sud de l'Asie, près de 1,3 milliard de personnes vivent en situation de dénuement absolu. Donc, les pays les moins avancés constituent le groupe des pays le plus éloigné du développement. Le système économique de ces pays est très très limité. Beaucoup d'habitants vivent dans une pauvreté extrême. Ce sont les pays qui présentent les indices de développement humain, IDH, le plus faible au monde.
0: Mais comment mesurer le développement économique, Dida Savone?
9: Alors, le développement économique peut être mesuré à l'aide de plusieurs indicateurs. Je vais citer quelques-uns. Il y a le PIB par habitant. Entendez, PIB, produit intérieur brut par habitant. Cet indicateur permet de mesurer la richesse produite par la nation et par individu. Un autre indicateur, c'est ce qu'on appelle l'indicateur ou l'indice de développement humain, IDH. L'IDH, qui est développé par Amartya Sen, un économiste indien, cet indicateur prend en compte le niveau de vie de chaque population, de la population en général, l'espérance de vie à la naissance, l'alphabétisation des adultes. C'est l'ensemble de tous ces éléments, une fois réunis, devient ce qu'on appelle l'IDH pour mesurer le développement économique et social d'un pays.
0: La RCA fait partie de la catégorie des pays les moins avancés au monde. Pourquoi elle est dans cette catégorie selon vous? Autrement dit, quels sont selon vous les freins au développement de la RCA?
9: Alors, je dirais que les attitudes et aptitudes intrinsèques qui constituent les freins au développement de la RCA sont multiples. Et c'est ça qui fait que la RCA est dans cet état. D'abord, l'instabilité politique. L'instabilité politique a fait que la RCA est un État en situation de déliquescence, qui est la conséquence des nombreuses crises militaro-politiques que le pays a connues. Le pays est sous occupation de nombreux groupes armés pendant de nombreuses années qui règnent en maître. L'autorité de l'État peine à revenir dans la majeure partie du pays. Dans ces conditions, un pays ne peut pas se développer. On peut citer la mauvaise gouvernance. Depuis de nombreuses années, la mauvaise gouvernance a caractérisé les aptitudes et le comportement de ces élites et de ces dirigeants marqués par le détournement de l'aide au développement à des fins personnelles et à la corruption. Il y a également la faiblesse du capital humain de la population centrafricaine.
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0: mesdames, mesdemoiselles, messieurs. Et voici l'international Chalal
1: et maître Gazonga
0: depuis Abidjan. Les amis, est-ce qu'on peut y aller?
2: Bien sûr.
0: Ok, d'accord, d'accord.
2: Nous allons...
0: Ah oui, bien sûr. Je suis allé.

0: Deuxième édition du Business After Work de l'ambassade de la Côte d'Ivoire en Autriche.
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9: Comment protéger les droits des jeunes filles au Mali? On en parle dans ce grand dialogue pour la refondation du Mali. Les filles comptent sur le thème national de la journée internationale de la jeune fille commémorée chaque 11 octobre. Dans quel contexte sera-t-elle célébrée cette année? Quels sont les défis auxquels les filles font face au Mali? Jouissent-elles de tous leurs droits à l'éducation et à l'épanouissement? Sont-elles protégées? Quel peut être l'apport de l'organisation de cette journée de la protection de la jeune fille? On en parle dans ce grand dialogue avec nos invités, Youssouf Bagayogo, directeur national de la promotion de l'enfant et de la famille, Mbarka Abdallah, membre du groupe parlementaire Paix et Réconciliation au Parlement des enfants du Mali, et Madame Sangaré Aminata Diko, spécialiste de la protection de l'enfance à l'UNICEF. À la présentation, je suis Imran Akilo Maïga, invité, auditeur, téléspectateur, vous que nous suivez sur 85 radio et 3 télévisions. Bonsoir et bienvenue.
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9: Tout d'abord, toutes nos excuses pour ce léger retard indépendant de notre volonté. Mbarka, quels sont les droits de la jeune fille au Mali?
10: Nous avons droit à la vie, à l'éducation, à la protection, à la participation. Et nos parents aussi devraient promouvoir zéro tolérance. Voilà, ils devraient nous tolérer et zéro violence, que ce soit sexuelle, psychologique ou physique.
9: D'accord. Alors, la jeune fille malienne jouit-elle de ses droits?
10: Non.
9: Pourquoi?
10: Parce que si nous constatons, 60% des jeunes filles ici au Mali sont mariées avant l'âge de leur 18 ans, alors qu'à 18 ans, la place de l'enfant, c'est à l'école principalement une fille.
9: Ont-elles le droit à réagir?
10: Nous avons ces droits-là, mais nous ne jouissons pas de ces droits.
9: D'accord. Alors, est-ce que vous êtes d'accord avec ces droits des jeunes filles au Mali dont elle parle tout à l'heure?
11: Je suis à 100% d'accord avec ces droits qu'elle vient de citer, et ce sont les mêmes droits qui sont aussi énumérés dans la convention relative aux droits de l'enfant auquel l'État du Mali a ratifié.
9: Elle estime que les jeunes filles ne jouissent pas de ces droits. Pourquoi, selon vous? Qu'est-ce qui explique cela?
11: Elle vient de parler d'une pratique que les jeunes filles subissent au Mali. Elle a parlé de la pratique du mariage d'enfants. Et elle vient de vous dire qu'environ 60% des filles sont mariées avant 18 ans. Et ces filles devraient être à l'école, elles devraient être en train de terminer peut-être le secondaire, le général ou le professionnel ou le supérieur pour aller vers des échelons universitaires et pouvoir avoir des emplois. Donc, ce droit est violé. Et au-delà de ça, inférieur même à ça, il y a des filles qui sont mariées avant 15 ans. Il y a 14% des filles de 15-19 ans qui sont mariées avant 15 ans, donc. Il y a une grande partie des droits des filles qui sont violées au Mali à travers ces pratiques.
9: Youssouf Bagayogo, qu'est-ce qui a amené cet handicap qui empêche en tout cas les jeunes filles maliennes de jouir de tous ces droits?
12: Merci bien pour la question. Juste dire que je suis en partie en phase avec les propos tenus par mes prédécesseurs, c'est-à-dire qu'il y a les droits consacrés à l'enfant. Et ces droits doivent être respectés scrupuleusement parce que c'est des engagements non seulement au niveau national, mais au niveau international. Et au niveau international et même régional, et cela est corroboré par les différents instruments auxquels nous sommes partis. Alors, maintenant, quant à la jouissance des droits des filles ou des enfants, je pense qu'il faut un peu relativiser. Dans la mesure où vous savez qu'il y a d'énormes efforts consentis, non seulement par l'État, mais aussi par les différents partenaires qui soutiennent l'État dans le cadre de ses orientations politiques. Alors, si nous parlons des droits à l'éducation, vous savez qu'il y a beaucoup d'efforts qui ont été faits pour que les enfants puissent être inscrits à l'école, et des efforts spécifiques ont été aussi mis en œuvre pour que la fille puisse être maintenue à l'école. Alors, il est vraiment évident aussi qu'il y a certaines filles ou certains enfants, et je ne minimise pas le nombre, mais qui ne jouissent pas toujours de ce droit, compte tenu de plusieurs facteurs que vous connaissez. Vous savez que nous traversons un moment très, très critique et où il y a beaucoup de défis. Le défi sécuritaire, le défi du changement climatique et bien d'autres défis qui font que alors, les efforts qui ont été faits pour que la fille ou pour que les enfants puissent jouir de leur droit à l'éducation ou d'autres types de droits, droit à la santé, droit à l'alimentation, droit à bien d'autres choses que la fille ou l'enfant doit jouir. Alors, et par rapport au mariage d'enfants, c'est une réalité. Effectivement, juste un peu dire qu'au niveau des statistiques, alors nous avons 53% à peu près de filles qui sont mariées avant l'âge de 18 ans, mais selon la tranche d'âge 15-49 ans. Alors, effectivement, comme madame l'a dit, madame de l'UNICEF, alors, effectivement, il y a des filles, malheureusement, qui sont mariées avant l'âge de 15 ans. Et le pourcentage n'est pas à négliger, parce que c'est environ 18%. Et il y a bien d'autres droits, effectivement, qui se trouvent être violés, pas parce que l'État ne fait rien, mais parce que les efforts ne suffisent pas. Et que les partenaires aussi, bien qu'aient la volonté d'accompagner l'État, c'est des partenaires qui ont les moyens aussi limités. Parce que le contexte mondial aussi fait que les ressources deviennent de plus en plus rares. Alors, c'est vraiment des préoccupations de faire en sorte que la fille ou l'enfant puisse jouir pleinement de ses droits. Non seulement depuis la famille, mais aussi au sein de la communauté et au sein d'autres institutions ou organes de l'État ou bien des organes privés. Voilà, ce sont des réalités en réalité. En fait, je m'excuse de ce pléonasme. En fait, ce sont des réalités qui font que, alors, ces défis-là devraient être agressés de façon pédagogique, de façon stratégique, pour, en tout cas, réduire ces inégalités qui se trouvent entre filles et garçons dans un premier temps et entre hommes et femmes, voilà, de façon générale.
9: D'accord. Selon Mbarka, les filles n'ont pas le pouvoir d'agir face à ces violences que vous venez d'énumérer. Comment briser ce silence, selon vous?
12: Oui, en tout cas, sur ce plan, il y a beaucoup d'efforts qui sont faits. Par exemple, si vous voyez Mbarka intervenir aujourd'hui, c'est parce qu'elle se trouve dans une institution de formation des enfants, notamment le Parlement des enfants, qui est une institution qui permet aux enfants de se former et de pouvoir communiquer, de pouvoir revendiquer leurs droits et de pouvoir aussi savoir ce que c'est que leur devoir. Donc, c'est un instrument de formation des enfants. Donc, le fait que la fille ou l'enfant réclame ses droits, alors, résulte de la formation requise, non seulement à l'école, mais aussi de l'encadrement reçu, en tout cas à travers les différentes organisations qui travaillent sur la question de l'enfance. Donc, les enfants sont en train d'être préparés à comprendre leurs droits et à mettre en œuvre des actions pour permettre de faire respecter ces droits. Donc, je pense qu'il y a des efforts, ce n'est pas suffisant, mais un des fruits de ces efforts-là, c'est qu'elle prend la parole aujourd'hui pour parler de ses droits et revendiquer aussi ses droits.
9: D'accord. Voilà. Mbarka, en dehors de ces mariages précoces, quelles sont les autres formes de violence les plus courantes auxquelles les filles font face aujourd'hui?
10: À part le mariage précoce, il y a les violences physiques, que ce soit physiques ou sexuelles ou psychologiques, auxquelles les filles font face. Si nous prenons exemple les filles des villages, que leurs parents les envoient ici à Bamako pour qu'elles viennent travailler chez des familles riches et autres, elles subissent beaucoup de formes de violence et elles n'arrivent pas à en parler parce qu'elles n'ont pas été à l'école, elles ne connaissent pas leurs droits, à plus forte raison connaître leurs devoirs.
9: Donc est-ce à dire qu'il existe des bases de discrimination faites aux filles?
10: Oui. Généralement, dans les familles, surtout dans les villages, on fait discrimination entre les filles et les garçons. En envoyant les garçons à l'école et laisser les filles à la maison en disant que, bon, si le garçon, lui, il part à l'école, il pourra mieux faire alors que ce n'est pas ça. Nous avons tous notre place à l'école.
9: D'accord. Alors, quel est le degré de l'implication de l'UNICEF dans la défense des droits de la fille?
11: Le mandat de l'UNICEF s'inscrit en droite ligne de la défense des droits des filles, de tous les enfants, mais des filles en particulier. Et au niveau de l'UNICEF, nous travaillons dans le domaine de la santé. Donc, nous assurons que les filles aient accès à la santé. Nous travaillons aussi dans le domaine de l'éducation. Elle vient de le dire, on a des disparités énormes au niveau de l'éducation sur le taux brut de scolarisation. Et même si 10 garçons, 10 filles rentrent à l'école le même jour, quand tu vas aller au cycle terminal, tu trouveras peut-être qu'il y a 8 garçons qui sont sortis, qui ont complètement terminé le cycle, et tu trouveras que c'est peut-être 5 à 6 filles maximum. Sinon, 3 à 4 filles maximum qui ont pu vraiment finir achever le cycle éducatif. Donc, il y a des discriminations sur ce plan éducatif. Il y a des discriminations sur le plan social. Elle a parlé des violences. Et 90% des violences sont faites aux filles et aux femmes, malheureusement. Et il se trouve aussi que même sur le plan nutritionnel, il y a 63% des filles et des adolescentes qui subissent les inégalités nutritionnelles. Donc, le mandat de l'UNICEF s'inscrit dans tout ça et nous essayons d'appuyer les politiques et les programmes du gouvernement et de la société civile à pouvoir éradiquer ces inégalités.
9: Les filles sont-elles protégées au Mali, selon vous?
11: Les filles sont en partie protégées. Mais si on peut mieux faire, ce serait encore toujours mieux.
9: Quand vous dites en partie, c'est-à-dire?
11: Les statistiques que je viens de vous avancer, par exemple, le taux brut de scolarisation, la parité n'y est pas. Si on pouvait aller à la parité, elles seraient mieux protégées. Parce que mieux elles sont à l'école, mieux elles sont protégées. Si elles ne sont pas à l'école, elle a dit, elles sont sujettes à des mariages forcés, à des mariages d'enfants. Et ces conséquences de ces mariages sont vraiment catastrophiques sur les indicateurs de l'éducation, de la santé, de la protection. Au-delà de ces violences, il y a les mutilations génitales sexuelles, les mutilations génitales féminines que les filles subissent, qui sont aussi des violences faites aux filles. Donc, pour ne parler que ça.
9: Votre organisation défend-elle les enfants sans distinction?
11: Nous défendons les enfants sans distinction. Nous savons que les enfants ont tous les mêmes droits. Mais il se trouve que parmi ces droits, les droits des filles sont les plus discriminés. Donc nous essayons d'être équitables et de mettre en place des approches, des stratégies qui font qu'on peut réduire ces discriminations, voire les bannir.
9: Quelle est la spécificité du Mali concernant la protection de la jeune fille par rapport aux autres pays que couvre l'UNICEF?
11: La spécificité du Mali, c'est que le Mali, c'est un grand pays.

0: où il y a la cohésion sociale. C'est un pays où vraiment tu peux mener des campagnes et tu te fais entendre par les autorités, que ce soit au niveau local, au niveau régional, au niveau national. Donc on y va, mais c'est des questions, les questions de discrimination sont des questions souvent des normes sociales. Il faut travailler là-dessus sur le long terme pour pouvoir apporter les changements. Et au Mali, on a amorcé vraiment les changements. Sur la décennie passée, par exemple, on traitait la question de l'excision, excision, excision, mais on a fait des plaidoyers sur 5 ans ou plus pour transformer le programme national de l'excision en programme national pour l'abandon de toutes les formes de violence basées sur le genre. Et en 2019, l'État du Mali a pris une loi qui a mis en place ce programme. Et aussi, le Mali est l'un des pays où une ligne budgétaire spécifique était là pour les questions de mutilation génitale et d'autres formes de violence.
1: D'accord. Madame Sangaré, Mbarka parlait tout à l'heure de discrimination. Est-ce que les filles bénéficient le même droit que les garçons?
2: Merci. En fait, je suis d'accord avec ce que Madame vient de le dire. En fait, le chantier est vaste. Nous sommes dans des situations, vous le savez, je n'ai pas besoin de vous rappeler, qu'il y a d'énormes défis qui font que nous sommes en train de travailler, mais on a l'impression que les résultats tardent à venir. Pourtant, c'est des efforts énormes qui sont fournis par non seulement les acteurs étatiques, mais aussi les partenaires, que ce soit les PTF ou les organisations comme les ONG, les associations ou d'autres formes de regroupement qui travaillent aux côtés de l'État pour pouvoir réduire les inégalités dont parlait madame. Et c'est pas facile que lorsque nous devons nous attaquer à des normes sociales, alors le résultat n'est pas tangible tout de suite. Parce qu'il s'agit de travailler sur la conscience, de travailler sur la mentalité, de travailler sur les comportements. Et cela est lié, vous savez tous, cela est lié à des éléments culturels et souvent qui font qu'il y a de la résistance par endroit. Et surtout si c'est encore mélangé avec d'autres croyances, surtout d'autres interprétations religieuses qui s'en mêlent et qui font que on est difficilement parvenu à amener les uns et les autres à comprendre que tout ce que nous disons, c'est pour le bien de la fille, tout ce que nous disons, c'est pour le bien de l'enfant. Alors, le fait qu'il y ait la célébration de la journée de la fille, je pense que c'est une suite logique d'énormes efforts que les partenaires et les...
1: Nous allons parler de la journée tout à l'heure, voilà, de son impact sur la protection de l'enfant. Oui. Quels sont les droits les plus respectés au Mali des jeunes filles?
2: Bon, c'est difficile de classer ces droits comme ça. Je sais quand même que d'énormes efforts sont faits pour que la fille soit inscrite à l'école. Ça, c'est très important. Des efforts sont faits pour que les actes de naissance soient établis. Des efforts sont faits pour que la fille puisse bénéficier de mesures discriminatoires de façon à ce qu'elle puisse être privilégiée pour être accompagnée. En fait, des mesures qui favorisent non seulement la scolarisation de la fille, mais aussi son maintien à l'école. Maintenant, l'accès aux services de santé, par exemple. Là aussi, c'est des mesures qui sont prises, c'est des orientations qui sont données pour favoriser l'accès, en tout cas, à des services de santé de la reproduction, par exemple. Parce que c'est ce secteur-là aussi qui est très intéressant à ce niveau, parce qu'il y a des filles adolescentes qui ont du mal, souvent, à bénéficier de ces services compte tenu de leur situation, peut-être géographique. Il y en a qui sont dans les milieux ruraux et dans le milieu rural, alors souvent qui ne reçoivent pas toute l'information nécessaire par rapport à la santé reproductive, alors, ou à la santé sexuelle. Alors, ce qui fait que beaucoup se retrouvent dans des situations inconfortables parce qu'il y a un déficit de communication à ce niveau. Elles ne reçoivent pas autant d'informations par rapport à certaines filles qui se trouvent au niveau des grandes villes où il y a assez d'organisations qui travaillent sur les questions, où il y a accès aussi au support des médias. Parce que les médias participent aussi au véhicule de

0: des informations pour que le message puisse être profitable pour non seulement les populations, parce qu'on ne traite pas la fille, la question de la fille avec la fille seule. Il faut la voir de façon globale, avec sa famille, avec sa communauté, parce qu'il y a toutes ces implications qui font qu'il y en a, de façon consciente ou inconsciente, préfèrent mettre la fille dans une situation par manque d'information. Mais si l'information est véhiculée à ce niveau, nous avons vu des débuts de changement de comportement et de mentalité, et c'est des personnes qui deviennent même des relais pour défendre la cause des filles, que ce soit en milieu rural comme en milieu urbain.
1: D'accord. Mbarka, contrairement aux autres années, est-ce que vous estimez qu'il y a une avancée dans la scolarisation de la jeune fille au Mali?
2: Oui, précisément, parce que dans la majorité des régions, maintenant, les filles partent à l'école. Si nous faisons le constat même, il y a plus de filles à l'école maintenant que les garçons. Elles travaillent aussi parce que la majorité des classes, en prenant de la première année jusqu'au lycée, vous trouverez que ce sont les filles qui sont les trois premières de leur classe.
1: Comment à rendre accessible, selon vous, l'école pour que toutes les filles puissent aller à l'école?
2: Il faudra que l'école soit gratuite. Il y a des écoles publiques, mais elles ne sont pas nombreuses. Même dans les régions, il y a des écoles publiques, mais ce n'est pas nombreux. Parce qu'il y a aussi le manque de moyens qui empêche les parents à envoyer leurs enfants à l'école. Il y a de ces parents, ils veulent envoyer leurs enfants à l'école, mais ils se disent, on n'a pas les frais de scolarité. Et puis tout ça là, ils vont rester les bras croisés à la maison, laisser l'enfant aller travailler dans des champs et puis autres, ou mettre la fille même dans un mariage précoce.
1: Elle explique des contraintes qui empêchent en tout cas l'évolution de l'éducation de la fille au Mali, alors que c'est les mêmes conditions avec les garçons. Qu'est-ce qui explique cela?
3: En fait, les contraintes sont des contraintes socioculturelles, si je peux me permettre, parce que tout ce qu'elle vient de dire, elle a dit que si on devrait faire le choix entre un garçon et une fille pour aller et rester à l'école, on choisirait le garçon. Parce que généralement, dans notre mental, les garçons, c'est le futur. C'est des stéréotypes auxquels les filles font face. Et ces stéréotypes sont déjà vraiment à maintenir les filles vraiment à la maison, à faire la collecte d'eau, de bois, à aider la maman. Depuis sa naissance, la fille, elle est déjà destinée à rester à la cuisine avec sa maman. Donc, c'est des stéréotypes qu'on doit briser si on veut vraiment aller vers l'évolution des droits des enfants, surtout sur le plan éducatif, si on veut vraiment améliorer les indicateurs de l'éducation. Au-delà de ça, au-delà de ces stéréotypes, il y a aussi la crise. Je pense que le directeur venait de le dire. Depuis 2012 jusqu'à maintenant, on est dans une crise complexe. Et il y a plus de 1500 écoles qui sont fermées dans le centre et le nord du Mali. Et il y a des milliers de filles qui sont à risque d'être mariées parce qu'elles ne vont pas à l'école. Ou si elles ne sont pas mariées, elles vont juste prendre le chemin de l'exode. Elle a parlé des aides familiales. Donc, elles vont subir des violences dans les foyers ou elles vont aller en migration. Et là, elles vont subir aussi des abus de toutes formes.
1: Quels sont, selon vous, les inconvénients de la déscolarisation de la jeune fille?
3: Les inconvénients de la déscolarisation des jeunes filles sont ce que je viens d'expliquer. Donc, ça expose la fille à un mariage avant 18 ans. Et quand la fille va être mariée, elle va rentrer dans le foyer très jeune. On va la prendre comme une femme qui doit faire des devoirs. Et elle n'est pas prête pour faire ça. Elle va avoir une grossesse précoce et elle va être sujette à des fistules et elle sera isolée, abandonnée éternellement. Et ça va jouer sur le taux de déscolarisation, ça va vraiment saper les indicateurs de l'éducation. Et ça va aussi jouer sur l'atteinte des objectifs de développement durable, que ce soit sur l'éducation, sur la santé, sur la protection, sur les questions d'égalité de genre.
1: C'est dans cette condition que le Mali va organiser demain, 11 octobre, la Journée internationale de la jeune fille. Le Mali a choisi comme thème national cette année pour la refondation du Mali, les filles comptent. Youssouf, qu'est-ce qui explique le choix de ce thème?
0: Le choix de ce thème s'explique par la dynamique qui est enclenchée aujourd'hui par les plus hautes autorités et aussi les forces vives de la nation dans le cadre de la refondation du Mali. Nous savons que cette refondation, c'est une dynamique, c'est un processus participatif qui permet à chaque citoyen et citoyenne de se prononcer et de pouvoir comprendre et poser des actes pour pouvoir des actes fondés ou basés sur nos valeurs. Je pense que l'essentiel de la refondation part des valeurs d'abord que nous avons, des valeurs de dignité, des valeurs de sincérité, des valeurs de travail bien fait, des valeurs de solidarité. Donc tout ce qui...
1: C'est des valeurs qui existent depuis.
0: Ah oui, c'est des valeurs qui existent depuis, mais vous savez, dans ces derniers temps, vous avez compris que nous constatons, nous voyons des comportements qui ne sont pas du tout honorables. Donc on a l'impression que l'éducation n'est plus, l'éducation familiale n'est plus, l'éducation scolaire n'est plus, l'éducation à tous les niveaux a failli. Donc je ne sais pas, c'est dû à quoi? À la pauvreté, au contexte national et international, à beaucoup de facteurs certainement. Donc il est temps certainement de se ressaisir. Alors en se ressaisissant, il faut avoir comme ressort nos valeurs. Et à travers ces valeurs, alors la fille certainement doit pouvoir jouer son rôle. D'abord, dans un premier temps, en se formant par rapport à tout ce qu'elle doit faire en tant qu'être humain, en tant que partie prenante du développement, en tant que fille ou adulte. En tout cas, on attend beaucoup de la personne, en tout cas de la femme ou de la fille. Et cela ne peut pas aller sans qu'on ait une base sur ce que c'est que la refondation. Lorsqu'on le sait, tous les actes que nous devrons poser, alors... doivent aller dans ce sens de cette refondation, encore une fois, basée sur nos valeurs. Les valeurs qui sont, il y a de ces valeurs qui sont universelles, mais il y a de ces valeurs-là qui sont propres au Mali. Autrement dit, nous mettons l'accent sur beaucoup de choses, alors qui ont fait la fierté du Mali de par le passé. Et aujourd'hui, alors, il est bon de revenir, pas de revenir sur le passé, mais de faire recours au passé.
1: D'accord, donc voilà. Vous estimez que ce thème colle avec la réalité actuelle?
0: Oui, la réalité actuelle est que les filles, normalement, devraient bénéficier de beaucoup d'attention et pour qu'elles puissent être une partie prenante importante dans tous les actes que nous sommes en train de poser. C'est-à-dire qu'elle ne doit pas être absente de ce débat. Elle ne doit pas être absente de cette dynamique qui est enclenchée, donc d'où son implication. Quand elle doit compter avec tout son potentiel. Donc avec toute la formation requise qu'elle a, avec tout ce qu'elle peut proposer, parce que les décisions qu'on prend en son nom, il faut qu'elle y participe aux prises de décisions. Donc le terme participation de l'enfant et participation de la fille a son sens dans ce cadre-là. Parce qu'il faut que la fille compte, montre qu'il est possible qu'elle puisse apporter tout ce qu'on attendait.
1: D'accord. Au regard de tout ce qui a été dit précédemment, est-ce que les filles comptent réellement, vraiment, pour la refondation du pays?
0: Oui, les filles comptent. C'est à nous de valoriser ce qu'elles peuvent faire. Ce qu'elles peuvent faire, il faut valoriser cela. C'est-à-dire que la mettre en confiance, s'occuper de son éducation, que ce soit au niveau familial comme au niveau scolaire, s'occuper de sa santé, mais pas en son absence. Il faut la faire participer à cette protection de tous ses droits. Et là, ça va lui permettre d'avoir un horizon éclairci, d'avoir une compréhension large du monde, d'avoir une compréhension large de tout ce que nous voulons combattre comme inégalité, comme problème auquel le Mali et même tout le monde entier, en tout cas, est confronté. Alors, pour dire tout simplement que la fille doit compter, c'est pourquoi nous mettons l'accent sur ça. D'accord. Elle ne doit pas être discriminée parce qu'elle est fille et en la mettant de côté. Autant les garçons sont capables, autant la fille doit être capable. Donc, il faut encourager cette participation des filles.
1: D'accord. Mbarka, est-ce que les filles se sentent concernées par ce thème national?
2: Bon, en partie. On est concernés par ce thème national. Mais d'autre part aussi, nous ne sommes pas concernés parce que ce thème national, il se peut que ça concerne seulement les filles du centre. Par exemple, les filles qui sont dans les milieux ruraux et autres, elles ne sont même pas informées que la refondation prend compte de leur existence, à plus forte raison faire valoir leurs droits.
1: Alors, mais est-ce que vous vous sentez déjà concerné ou bien vous vous sentez impliqué dans la gestion du pays?
2: Oui, parce que tout d'abord, je suis étudiante et je fais partie du Parlement des enfants. Et notamment, j'ai droit à la parole. C'est pourquoi je suis là aussi aujourd'hui à parler avec mes aînés pour défendre mes autres sœurs qui n'arrivent pas à parler et qui ne sont pas au courant qu'elles ont des droits et des devoirs.
1: Alors, comment faire en sorte que cette journée soit profitable aux jeunes filles de la campagne, comme vous venez de dire?
2: En célébrant la journée partout ici au Mali, pas seulement dans le centre-ville du Mali.
1: D'accord. Madame Sangaré, dans quel contexte sera-t-elle célébrée cette année?
3: Je pense que, comme mes prédécesseurs viennent de le dire, ce serait célébré dans le contexte d'amplifier, d'intensifier la voix des filles. Toutes les décisions qui concernent les filles doivent être associées à ça. On ne doit pas prendre des décisions à leur place. Donc, ça veut dire que l'État doit... et ses partenaires doivent trouver les moyens de faire entendre la voix des filles, que les filles participent à leur prise de décision, les prises de décision qui les concernent, et qu'on trouve les voies et moyens aussi d'assurer qu'il y aura la parité sur le plan de l'éducation, qu'il y aura l'accès à la santé, surtout la santé de la reproduction, qu'il y aura l'accès aux services de justice. Et surtout, et comme elle venait de le dire, que la voix des filles qui sont au confins de nos villages soit entendu.
1: Dans l'organisation de cette journée, quel est l'apport de l'UNICEF?
3: L'UNICEF, comme à l'accoutumée, a travaillé de commun accord avec le gouvernement. Donc nous sommes dans l'organisation ensemble, les préparatifs ensemble, depuis la conception des TDR, la conception des messages, la conception des visuels. Et nous apportons notre appui technique, nous apportons nos idées et nous apportons aussi notre contribution financière pour assurer que la journée se tienne à Bamako et en dehors de Bamako, comme venait de le dire.
1: En quoi l'organisation d'un tel événement est importante pour la protection de la jeune fille?
3: C'est important parce que ça permet à ce qu'au Mali et en dehors du Mali, qu'on cherche que la fille compte. En fait, la fille fait partie de nos préoccupations. Que s'il devrait y avoir avenir demain au Mali, il faut qu'on travaille avec les filles. Avec les filles et les garçons. Qu'on assure que les stéréotypes de genre qu'on a déjà mis en place depuis des décennies, qu'on les sape pour pouvoir vraiment faire entendre la voix des filles. Et le Mali n'ira pas de l'avant si on ne prend pas en compte la voix de toutes les filles et de tous les garçons du Mali.
1: Youssouf,
3: donc, cette journée permet vraiment de faire entendre la voix.
1: D'accord. Youssouf, qu'est-ce qui est prévu à demain au cours de cette journée?
0: Voilà, juste ajouter un mot à la question adressée à Madame de l'UNICEF. En fait, la journée permet de mettre, de braquer les projecteurs sur les réalisations, mais aussi sur les défis, surtout à relever au niveau de la fille. Alors, ça permet également d'attirer l'attention, de tourner le regard de tout le monde sur les questions de la fille. Donc, une attention particulière est accordée à tous les messages qui seront véhiculés par les filles elles-mêmes et par les organisations qui défendent les droits des filles. Donc, c'est des espaces qui seront créés pour que les filles s'expriment. Que ça soit au niveau de la cérémonie, mais en dehors de la cérémonie, parce que ça va être célébré ailleurs, différemment. Et la particularité de cette année, d'ailleurs, il y aura la cérémonie officielle de lancement, présidée par le Premier ministre, son Excellence Dr Choguel Kokalamaïga. Et aussi, au-delà de cette cérémonie, alors, il y a d'autres activités qu'on appelle la semaine de la fille de la Refondation. Et cette semaine permet de mener beaucoup d'activités avec les filles au centre pour pouvoir toujours mettre l'accent sur la nécessité d'accorder toute l'attention particulière aux filles en vue de pouvoir faire, en tout cas, la fille jouir de ses droits. Et là, avec sa participation, parce qu'on ne doit pas raser la tête en son absence, de quelqu'un en son absence, donc elle doit être présente, elle doit dire ce qu'elle pense, elle doit dire ce qu'elle veut, elle doit dire ce qu'elle a comme perspective pour sa vie. Alors, c'est l'occasion de la fille, c'est l'occasion pour la fille de dire tout cela devant les décideurs qu'elle soit administrative, politique, pour que, et à tous les niveaux, que les autorités soient informées, que leur attention soit attirée, mais que les enfants eux-mêmes aussi puissent s'impliquer. Parce que je l'ai dit, alors il ne suffit pas de défendre ses droits, mais il y a aussi ses devoirs. Quelle est ou quels sont les devoirs de la fille? Là aussi, elle est attendue à ce niveau. Donc cela permet, cet équilibre permet à tout un chacun d'apporter ce qu'il peut.
1: Mais est-ce que la place de la jeune fille est connue dans la société malienne?
0: Ah, bien sûr, la place est connue, mais il s'agit de faire connaître davantage pour ne pas confiner son rôle par rapport son rôle seulement à faire la cuisine ou bien à puiser de l'eau. Et ça fait partie de nos pratiques, mais il faut comment améliorer ces pratiques pour que ces pratiques-là soient des pratiques porteuses, pour que ça ne soit pas un rôle dédié à une frange de la population, mais que ces devoirs-là puissent être assumé par les composantes de la famille, par les composantes de la société. Parce que, vous savez, ce n'est pas les hommes seuls qui vont construire la famille et même la société. Il faut la participation des femmes, il faut la participation des filles. Donc les filles doivent être préparées à cela, à comprendre le monde, à comprendre ce que c'est que les droits, à comprendre ce que c'est que filles et garçons, à comprendre ce que c'est que dans le futur, ce que c'est que la femme, ce que c'est que l'homme, et à comprendre qu'il y a forcément de la complémentarité entre les deux sexes. Et cela permet de réduire les tensions. Vous voyez, il y a beaucoup de violences, il y a plusieurs violences un peu partout dans les familles et ailleurs. C'est parce que les uns et les autres n'ont pas bénéficié de cette formation en amont depuis le jeune âge, qui permet de comprendre qu'il faut le respect de l'autre. D'accord. Il faut protection. Chacun doit être protecteur de l'autre.
1: D'accord. Mbarka a souhaité tout à l'heure l'organisation d'un tel événement dans le milieu rural. À quand l'organisation d'un tel événement dans les milieux ruraux?
0: Oui, nous sommes seulement à la 12e édition à peu près de la célébration de cette journée. Alors nous faisons en sorte que, et lorsque les termes de référence sont élaborés, et nous saisissons les directions régionales de la promotion de la femme, enfants et familles pour porter la célébration de cette journée à travers l'administration en place. Et au niveau des cercles aussi, les mêmes documents sont transmis pour que des actions soient initiées en faveur de la jeune fille. Il y a des régions ou des cercles qui célèbrent différemment, soit à travers des conférences, soit à travers des séances de sensibilisation, soit à travers d'autres actions sportives. Voilà, en tout cas, des actions sont menées pour mettre en l'honneur la fille, pour montrer que la fille doit être protégée, la fille doit participer à sa propre protection, au développement de sa famille, au développement de sa nation, donc le rôle qu'elle doit occuper. Si c'est à l'école, qu'elle ne doit pas faire l'objet de discrimination. Si elle a droit à quelque chose, qu'elle ne soit pas discriminée, alors par rapport aux garçons. Voilà, sinon,
1: Vous avez dit que c'est la 12e édition. Oui. Est-ce à dire qu'aucune édition n'a été organisée dans le milieu rural?
0: Non, de tout le temps, la journée est célébrée autant à Bamako, mais aussi à l'intérieur du pays. Mais la spécificité de cette année, c'est qu'il y a ce qu'on appelle la semaine de la fille de la Refondation. Là, c'est très important. Ça permet de mettre un accent particulier sur la fille, ses besoins, ses droits et ce qu'elle doit faire en termes de participation par rapport à la refondation du Mali.
1: D'accord. Voilà. Une semaine dédiée aux filles, est-ce que cela inaugure l'espoir de voir la protection de la jeune fille dans le milieu rural une réalité?
2: Il se pourrait que ça le soit, parce qu'au fur et à mesure que le Mali avance, il crée de nouvelles choses, principalement à la jeune fille. Elle se sentira épanouie et elle saura aussi qu'on se préoccupe d'elle.
1: D'accord. Alors, est-ce que vous estimez qu'il y a une politique réelle affichée qui permet à ce que la jeune fille puisse jouir de tous ses droits?
2: C'est vrai, parce qu'il y a la promotion de l'enfant qui est là, qui protège les enfants, les filles et l'autre. Et aussi, il y a plusieurs structures comme ONG, par exemple l'INICEF qui est ici présent avec nous. Toutes ces structures sont là pour défendre les droits et devoirs des filles.
1: Et qu'est-ce que l'INICEF apporte plus pour vous?
2: L'UNICEF apporte beaucoup pour nous parce que grâce à l'UNICEF, tout le monde sait que nous, filles, nous existons, nous avons une voix, que nous pourrons améliorer, que nous pourrons améliorer le pays avec nos idées et puis tout en allant à l'école, bien sûr.
1: Quel est l'exemple qui vous a été plus frappant que l'UNICEF a apporté?
2: Que les filles partent à l'école.
1: Que les filles partent à l'école. C'est un exemple frappant pour vous?
3: C'est un exemple frappant. Je pense que sa présence, comme elle le dit, sa présence sur ce plateau déjà est un exemple frappant. Et aussi, il y a beaucoup de filles qui sont passées par le Parlement des enfants qui sont dans les institutions du Mali aujourd'hui, qui sont des exemples pour leurs concerts. Donc, je pense que le Parlement des enfants, c'est une institution qui fonde la citoyenneté, qui permet aux filles et aux garçons de pouvoir participer à la vie du pays.
1: Est-ce que vous estimez qu'il y a une volonté politique pour afficher qui permet à ce que la jeune fille puisse jouir aujourd'hui de tous ses droits à l'éducation et à l'épanouissement?
3: Je dirais oui. Parce que malgré le contexte des pays, malgré les 10 années de crise, nous avons toujours travaillé avec le gouvernement sur ces questions. Et comme le directeur venait de dire, ça fait la 11e ou la 12e session. S'il n'y avait pas l'engagement politique, on aurait dit, bon, vu le contexte du pays, on ne va pas célébrer la journée. Mais on est en train de célébrer la journée. On a mis les filles au devant aussi de la scène. Et il y a des politiques nationales, il y a des programmes nationaux qui sont là, qui adressent les problématiques pour les filles.
1: D'accord. Les filles dans les zones d'insécurité vont-elles bénéficier d'aide et d'assistance de la part de l'UNICEF?
3: L'UNICEF travaille dans toutes les zones en situation d'urgence, en situation de développement. Et nous apportons l'assistance que ce soit dans le contexte de développement ou de l'urgence. Donc les filles qui sont dans ces zones bénéficient aussi de l'appui de l'UNICEF.
1: D'accord. Youssouf, quel peut être l'apport de l'organisation de cette journée de la protection de la jeune fille?
0: L'apport, c'est, comme je l'ai dit, ça permet de marquer un temps d'arrêt, pour observer, faire le bilan de ce qui est fait à l'endroit de la fille, identifier les défis et faire des propositions de solutions. Autrement dit, des engagements, prendre des engagements. Alors cela permet non seulement à l'État, mais aussi aux autres partenaires de pouvoir mettre les efforts ensemble. Et avec la participation non seulement des enfants, mais spécifiquement des filles, à leur propre protection ou en tout cas à la promotion de leurs droits.
1: D'accord. Ainsi se referme ce grand dialogue qui réfléchissait sur la protection des droits de la fille à l'occasion de la journée internationale de la fille. Nous étions avec Youssouf Bagayogo, directeur national de la protection de l'enfant et de la famille, Mbarka Abdallah, membre du groupe parlementaire Paix et Réconciliation au Parlement de l'enfant du Mali, et Madame Sangaré Aminata Adiko, spécialiste de la protection de l'enfant à l'UNICEF. À la présentation et à la réalisation de ce débat, Imrana Akilo Amega, sous la supervision de Sekou Agadigo, à la régie vidéo Gagny Kanté, et la mise en onde est assurée par Mamadi Keïta. Merci de l'avoir suivi et à demain.